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1: Ce rassemblement hier soir à 19h devant le palais de justice de Tours pour rendre hommage à Liana, 11 ans, retrouvée morte dans une exploitation agricole vendredi. Ils étaient 500 hier soir à dénoncer les dysfonctionnements de la justice. La présidente de l'Assemblée nationale, Yaël Braun-Pivet, a demandé hier l'inscription à l'agenda du Parlement de la loi intégrale sur les violences sexistes et sexuelles. Et par ailleurs, on apprend que le frère de Jérôme Barella, celui qui est accusé du meurtre de Liana, a été placé en garde à vue pour viol sur mineur de plus de 15 ans, ainsi que viol, séquestration et menace de mort sur conjoint. Et puis, Gérald Darmanin a réuni les procureurs généraux hier pour leur demander une revue des 70 000 plaintes concernant les enfants victimes avant le 14 juillet. Mais le ministre de la Justice a écarté l'idée de démissionner. La grève à la SNCF. Demain, les syndicats ont déposé un préavis de grève pour dénoncer leurs conditions de travail. On va connaître les prévisions de trafic ce soir. Une manifestation est déjà prévue demain à 10h devant la gare de Saint-Pierre.
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1: Alternance de nuages et d'éclaircies pour aujourd'hui, avec ce matin des températures comprises entre 15 et 16 degrés. Dans l'après-midi, toujours un ciel plutôt nuageux, 19 degrés pour les maxis.

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1: Alternance de nuages et d'éclaircies pour aujourd'hui, avec ce matin des températures comprises entre 15 et 16 degrés. Dans l'après-midi, toujours un ciel plutôt nuageux, 19 degrés pour les maxis.
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1: Et aujourd'hui, dans les bons plans de Marine, je vous emmène à Montoux-sur-Bièvre, près de Blois, où l'espace Beauregard a dévoilé sa nouvelle saison culturelle 2026-2027. Au programme, 6 rendez-vous entre octobre et mars, avec un joli mélange d'humour et de musique. Et clairement, l'événement à ne pas manquer, c'est le 18 décembre. C'est le duo mythique Elise Moon et Franck Dubosc. Ils seront sur scène pour une soirée pleine de souvenirs, d'impro et de fou rire. Côté humour, vous pourrez également découvrir Charlotte Boisselier fin novembre. Et pour les amateurs de musique, plein de concerts au programme. Un hommage à Céline Dion dès le 17 octobre. Un tribute à Carlos Santana en janvier. Sans oublier Magali Ripoll en février. Et enfin le groupe Boulevard Désert en mars, connu pour ses titres incontournables comme Bruxelles ou Emmène-moi. Et petit conseil, les préventes ont lieu dès maintenant au Montil, avant l'ouverture officielle de la billetterie samedi.

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2: Journée découverte des troglos à Villaines-les-Rochers. Ce week-end, Villaines-les-Rochers vous ouvre les portes de son patrimoine unique avec la 17e édition des Journées découvertes des troglos. Pendant tout le week-end, vous allez pouvoir venir explorer ces habitations creusées dans la roche, appréciées pour leur fraîcheur naturelle et leur caractère atypique. Au programme, visite de troglos privés, rencontre avec des professionnels des cavités et exposition d'artistes et d'artisans. Et côté animation, le théâtre de la Jeune Plume propose un spectacle inédit sur la vie troglodytique, tandis que la compagnie du Loup Argenté vous plonge dans une ambiance médiévale. Un jeu de piste est également organisé avec des lots à gagner. Cet été, le cinéma Le Balzac à Château-Renaud vous propose un voyage original pour la deuxième édition du Tour du Monde, une programmation qui met à l'honneur des pays rarement visibles au cinéma, comme la Macédoine, le Mexique, le Tchad, la Slovénie ou encore le Liban. Et chaque projection prévue en soirée sera accompagnée d'animations conviviales comme des ateliers, performances ou buffets à partager.
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1: Ce rassemblement hier soir à 19h devant le palais de justice de Tours pour rendre hommage à Liana, 11 ans, retrouvée morte dans une exploitation agricole vendredi. Ils étaient 500 hier soir à dénoncer les dysfonctionnements de la justice. La présidente de l'Assemblée nationale, Yaël Braun-Pivet, a demandé hier l'inscription à l'agenda du Parlement de la loi intégrale sur les violences sexistes et sexuelles. Et par ailleurs, on apprend que le frère de Jérôme Barella, celui qui est accusé du meurtre de Liana, a été placé en garde à vue pour viol sur mineur de plus de 15 ans, ainsi que viol, séquestration et menace de mort sur conjoint. Et puis Gérald Darmanin a réuni les procureurs généraux hier pour leur demander une revue des 70 000 plaintes concernant les enfants victimes avant le 14 juillet. Mais le ministre de la Justice a écarté l'idée de démissionner. La grève à la SNCF. Demain, les syndicats ont déposé un préavis de grève pour dénoncer leurs conditions de travail. On va connaître les prévisions de trafic ce soir. Une manifestation est déjà prévue demain à 10h devant la gare de Saint-Pierre.
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1: Alternance de nuages et d'éclaircies pour aujourd'hui, avec ce matin des températures comprises entre 15 et 16 degrés. Dans l'après-midi, toujours un ciel plutôt nuageux, 19 degrés pour les maxis.

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2: Bonjour à tous et bienvenue en ce 9 juin. Voici votre horoscope du jour.
3: Bélier, vous touchez le bonheur du bout des doigts. Vous êtes comblé.
4: Taureau, la chance revient enfin. Vous allez passer une très bonne journée.
5: Gémeaux, c'est une excellente journée pour les rencontres et l'amour. Profitez-en pleinement.
6: Cancer, trop de bruit autour de vous vous empêche de réfléchir. Essayez de vous isoler un peu.
7: Lion, vous ne serez pas d'humeur à supporter les caprices des autres et pourriez même durcir le ton.
8: Vierge, vous avez les pieds sur terre et la tête sur les épaules. Vous prendrez les meilleures décisions.
9: Balance, votre spontanéité sera votre atout majeur.
10: Scorpion, fiez-vous à votre instinct car vos intuitions sonnent justes.
11: Sagittaire, belle forme et énergie au rendez-vous, vous serez partout à la fois.
12: Capricorne, attention à vos finances, votre tendance à dépenser pourrait ressurgir et ce n'est pas le moment de faire des folies.
13: Verseau, côté cœur, vous aurez du mal à vous investir dans une relation en ce moment.
14: Enfin poisson, vous ferez preuve d'un petit manque de modestie, ce qui ne plaira pas à tout le monde.
2: Excellente journée.
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2: Alternance de nuages et d'éclaircies pour aujourd'hui, avec ce matin des températures comprises entre 15 et 16 degrés. Dans l'après-midi, toujours un ciel plutôt nuageux, 19 degrés pour les maxis.
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2: Et aujourd'hui, dans les bons plans de Marine, je vous emmène à Montoux-sur-Bièvre, près de Blois, où l'espace Beauregard a dévoilé sa nouvelle saison culturelle 2026-2027. Au programme, 6 rendez-vous entre octobre et mars, avec un joli mélange d'humour et de musique. Et clairement, l'événement à ne pas manquer, c'est le 18 décembre. C'est le duo mythique Elise Moon et Franck Dubosc. Ils seront sur scène pour une soirée pleine de souvenirs, d'impro et de fou rire. Côté humour, vous pourrez également découvrir Charlotte Boisselier fin novembre. Et pour les amateurs de musique, plein de concerts au programme. Un hommage à Céline Dion dès le 17 octobre. Un tribute à Carlos Santana en janvier. Sans oublier Magali Ripoll en février. Et enfin le groupe Boulevard Désert en mars, connu pour ses titres incontournables comme Bruxelles ou Emmène-moi. Et petit conseil, les préventes ont lieu dès maintenant au Montil, avant l'ouverture officielle de la billetterie samedi.
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1: Journée découverte des troglos à Villaines-les-Rochers. Ce week-end, Villaines-les-Rochers vous ouvre les portes de son patrimoine unique avec la 17e édition des Journées découvertes des troglos. Pendant tout le week-end, vous allez pouvoir venir explorer ces habitations creusées dans la roche, appréciées pour leur fraîcheur naturelle et leur caractère atypique. Au programme, visite de troglos privés, rencontres avec des professionnels des cavités et expositions d'artistes et d'artisans. Et côté animation, le théâtre de la Jeune Plume propose un spectacle inédit sur la vie troglodytique, tandis que la compagnie du Loup Argenté vous plonge dans une ambiance médiévale. Un jeu de piste est également organisé avec des lots à gagner. Cet été, le cinéma Le Balzac à Château-Renaud vous propose un voyage original pour la deuxième édition du Tour du Monde, une programmation qui met à l'honneur des pays rarement visibles au cinéma, comme la Macédoine, le Mexique, le Tchad, la Slovénie ou encore le Liban. Et chaque projection prévue en soirée sera accompagnée d'animations conviviales comme des ateliers, performances ou buffets à partager.
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1: Une rafale de tubes. On va commencer avec Olivia Dean. My Night In, ce sera juste après la météo et l'info. 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
3: Un ciel plutôt nuageux à prévoir pour aujourd'hui. 18 à 20 degrés seulement pour les maximales. 500, c'est le nombre de personnes qui ont répondu présent hier soir à l'appel du rassemblement lancé par le collectif Enfantiste 37 devant le palais de justice de Tours en hommage à Liana et pour demander une meilleure protection judiciaire pour les enfants victimes. À Romorantin, une femme de 31 ans a été condamnée à 12 mois de prison, dont 6 mois ferme sous bracelet électronique. Rentrée ivre d'un bar à 2h du matin, elle avait menacé son compagnon avec un couteau. Le fils de ce dernier, 13 ans, avait reçu un coup de pied au visage en voulant s'interposer. La prévenue dit ne garder aucun souvenir de la soirée. Elle devra également verser près de 2000 euros d'amende aux victimes. Toujours en grève à l'usine Bosch de Vendôme, les salariés sont mobilisés depuis le 28 mai. Vendredi dernier, les négociations ont failli tourner court. La direction s'est présentée avec un mandat pour négocier en cas de fermeture du site, ce que l'intersyndicale a refusé net. Et en fin de journée, la direction a revu sa copie, accepté de payer les jours de grève et confirmé que les négociations débuteront aujourd'hui. Les syndicats se sont réunis hier pour décider de la suite du mouvement. Une enquête ouverte samedi par la gendarmerie de Loche après le malaise d'une jeune femme au festival Mouréa à la Chapelle Blanche Saint-Martin. La victime d'une vingtaine d'années dit avoir été droguée à son insu vendredi soir. Elle a été hospitalisée en réanimation. L'homme qu'elle accompagnait a disparu au moment où elle a perdu connaissance. Un portrait robot a été établi. Aucune interpellation à ce stade. Tourisme et bonne nouvelle, en Vendômois, l'Office de tourisme des territoires vendômois a tenu son assemblée générale et le bilan 2025 est satisfaisant. Les visites guidées du patrimoine de Vendôme ont progressé de 20% et la fréquentation du site internet a doublé. Les adhérents sont en hausse de 16%. Le train touristique du Val-de-Cher reste le meilleur produit vendu.
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3: Alternance de nuages et d'éclaircies pour aujourd'hui, avec ce matin des températures comprises entre 15 et 16 degrés. 15 degrés à Autrèche et au Boulay, 16 degrés à Villedômé et à Montaudon. Dans l'après-midi, toujours un ciel plutôt nuageux, 19 degrés pour les maxis.
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2: Alternance de nuages et d'éclaircies pour aujourd'hui, avec ce matin des températures comprises entre 15 et 16 degrés. Dans l'après-midi, toujours un ciel plutôt nuageux, 19 degrés pour les maxis.

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0: Avec l'horoscope qui arrive avec Taylor Swift. On est le mardi 9 juin aujourd'hui. Diane Félicien, c'est votre fête au cœur de la journée internationale des archives. Johnny Depp, tiens, 63 ans. Stéphane Plaza, 56 ans. Nathalie Portman, 45 ans. Yannick Agnel, 34 ans. Michael J. Fox, 65 ans. C'est Marty McFly dans Retour vers le futur. Et puis les 55 ans de l'ancien champion de saut à la perche, Jean Galfion. Eh ben, il me reste plus qu'à vous souhaiter un bon anniversaire. Bah, bien sûr, à vous aussi, peut-être né, hein. 9 juin, on enchaîne. Taylor Swift, Elizabeth Taylor.

0: et bienvenue en ce 9 juin. Voici votre horoscope du jour.
1: Bélier, vous touchez le bonheur du bout des doigts. Vous êtes comblé.
2: Taureau, la chance revient enfin. Vous allez passer une très bonne journée.
3: Gémeaux, c'est une excellente journée pour les rencontres et l'amour. Profitez-en pleinement.
4: Cancer, trop de bruit autour de vous vous empêche de réfléchir. Essayez de vous isoler un peu.
5: Lion, vous ne serez pas d'humeur à supporter les caprices des autres et pourriez même durcir le ton.
6: Vierge, vous avez les pieds sur terre et la tête sur les épaules. Vous prendrez les meilleures décisions.
7: Balance, votre spontanéité sera votre atout majeur.
8: Scorpion, fiez-vous à votre instinct car vos intuitions sonnent justes.
9: Sagittaire, belle forme et énergie au rendez-vous, vous serez partout à la fois.
10: Capricorne, attention à vos finances, votre tendance à dépenser pourrait ressurgir et ce n'est pas le moment de faire des folies.
11: Verseau, côté cœur, vous aurez du mal à vous investir dans une relation en ce moment.
12: Enfin poisson, vous ferez preuve d'un petit manque de modestie, ce qui ne plaira pas à tout le monde.
0: Excellente journée.
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0: Le brio.
1: Big Soul. Le brio, j'aime bien ce final. Poum, poum. Fréquence 3, la radio locale, les bons plans de Marine tout à l'heure. Rafale de tube avec Tame Impala pour Dracula. Ce sera juste après les infos de 6h30.
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3: Ce rassemblement hier soir à 19h devant le palais de justice de Tours pour rendre hommage à Liana, 11 ans, retrouvée morte dans une exploitation agricole vendredi. Ils étaient 500 hier soir à dénoncer les dysfonctionnements de la justice. La présidente de l'Assemblée nationale, Yaël Braun-Pivet, a demandé hier l'inscription à l'agenda du Parlement de la loi intégrale sur les violences sexistes et sexuelles. Et par ailleurs, on apprend que le frère de Jérôme Barella, celui qui est accusé du meurtre de Liana, a été placé en garde à vue pour viol sur mineur de plus de 15 ans, ainsi que viol, séquestration et menace de mort sur conjoint. Et puis Gérald Darmanin a réuni les procureurs généraux hier pour leur demander une revue des 70 000 plaintes concernant les enfants victimes avant le 14 juillet. Mais le ministre de la Justice a écarté l'idée de démissionner. La grève à la SNCF, demain, les syndicats ont déposé un préavis de grève pour dénoncer leurs conditions de travail. On va connaître les prévisions de trafic ce soir. Une manifestation est déjà prévue demain à 10h devant la gare de Saint-Pierre.
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3: Alternance de nuages et d'éclaircies pour aujourd'hui, avec ce matin des températures comprises entre 15 et 16 degrés. 15 degrés à Autrèche et au Boulay, 16 degrés à Villedômé et à Montaudon. Dans l'après-midi, toujours un ciel plutôt nuageux, 19 degrés pour les maxis.
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3: Et aujourd'hui, dans les bons plans de Marine, je vous emmène à Montoux-sur-Bièvre, près de Blois, où l'espace Beauregard a dévoilé sa nouvelle saison culturelle 2026-2027. Au programme, 6 rendez-vous entre octobre et mars, avec un joli mélange d'humour et de musique. Et clairement, l'événement à ne pas manquer, c'est le 18 décembre. C'est le duo mythique Elise Moon et Franck Dubosc. Ils seront sur scène pour une soirée pleine de souvenirs, d'impro et de fou rire. Côté humour, vous pourrez également découvrir Charlotte Boisselier fin novembre. Et pour les amateurs de musique, plein de concerts au programme. Un hommage à Céline Dion dès le 17 octobre. Un tribute à Carlos Santana en janvier. Sans oublier Magali Ripoll en février. Et enfin le groupe Boulevard Désert en mars, connu pour ses titres incontournables comme Bruxelles ou Emmène-moi. Et petit conseil, les préventes ont lieu dès maintenant au Montil, avant l'ouverture officielle de la billetterie samedi.
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3: Alternance.

0: Maria sur Fréquence 3, la radio locale où elle roule les rires, soir Raymondaine. Zazie, Larsen, ça arrive après l'agenda.
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3: Journée découverte des troglos à Villaines-les-Rochers. Ce week-end, Villaines-les-Rochers vous ouvre les portes de son patrimoine unique avec la 17e édition des journées découvertes des troglos. Pendant tout le week-end, vous allez pouvoir venir explorer ces habitations creusées dans la roche, appréciées pour leur fraîcheur naturelle et leur caractère atypique. Au programme visite de troglos privés, rencontres avec des professionnels des cavités et expositions d'artistes et d'artisans. Et côté animation, le théâtre de la Jeune Plume propose un spectacle inédit sur la vie troglodytique, tandis que la compagnie du Loup Argenté vous plonge dans une ambiance médiévale. Un jeu de piste est également organisé avec des lots à gagner. Cet été, le cinéma Le Balzac à Château-Renaud vous propose un voyage original pour la deuxième édition du Tour du Monde, une programmation qui met à l'honneur des pays rarement visibles au cinéma, comme la Macédoine, le Mexique, le Tchad, la Slovénie ou encore le Liban. Et chaque projection prévue en soirée sera accompagnée d'animations conviviales comme des ateliers, performances ou buffets à partager.
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1: Une rafale de tubes avec Tibbs, Nation et avec Nika One Track Mind, juste après la météo et l'info Fréquence 3 de 7h.
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3: Un ciel plutôt nuageux à prévoir pour aujourd'hui, 18 à 20 degrés seulement pour les maximales. 500, c'est le nombre de personnes qui ont répondu présent hier soir à l'appel du rassemblement lancé par le collectif enfantiste 37 devant le palais de justice de Tours en hommage à Liana et pour demander une meilleure protection judiciaire pour les enfants victimes. À Romorantin, une femme de 31 ans a été condamnée à 12 mois de prison, dont 6 mois ferme sous bracelet électronique. Rentrée ivre d'un bar à 2h du matin, elle avait menacé son compagnon avec un couteau. Le fils de ce dernier, 13 ans, avait reçu un coup de pied au visage en voulant s'interposer. La prévenue dit ne garder aucun souvenir de la soirée. Elle devra également verser près de 2000 euros d'amende aux victimes. Toujours en grève à l'usine Bosch de Vendôme, les salariés sont mobilisés depuis le 28 mai. Vendredi dernier, les négociations ont failli tourner court. La direction s'est présentée avec un mandat pour négocier en cas de fermeture du site, ce que l'intersyndicale a refusé net. Et en fin de journée, la direction a revu sa copie, accepté de payer les jours de grève et confirmé que les négociations débuteront aujourd'hui. Les syndicats se sont réunis hier pour décider de la suite du mouvement. Une enquête ouverte samedi par la gendarmerie de Loche après le malaise d'une jeune femme au festival Mouréa à la Chapelle Blanche Saint-Martin. La victime d'une vingtaine d'années dit avoir été droguée à son insu vendredi soir. Elle a été hospitalisée en réanimation. L'homme qu'elle accompagnait a disparu au moment où elle a perdu connaissance. Un portrait robot a été établi. Aucune interpellation à ce stade. Tourisme et bonne nouvelle, en Vendômois, l'Office de tourisme des territoires vendômois a tenu son assemblée générale et le bilan 2025 est satisfaisant. Les visites guidées du patrimoine de Vendôme ont progressé de 20% et la fréquentation du site internet a doublé. Les adhérents sont en hausse de 16%. Le train touristique du Val-de-Cher reste le meilleur produit vendu.
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3: Alternance de nuages et d'éclaircies pour aujourd'hui, avec ce matin des températures comprises entre 15 et 16 degrés. 15 degrés à Autrèche et au Boulay, 16 degrés à Villedômé et à Montaudon. Dans l'après-midi, toujours un ciel plutôt nuageux, 19 degrés pour les maxis.
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0: Sur Fréquence 3, la radio locale, c'était Tips Nation.
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0: Temple City est assuré. Et puis Vénus, Beautiful Days, ce sera la suite avant de retrouver la météo. Dans l'immédiat, plateau télé ce soir sur TF1, c'est Koh-Lanta. France 2, la série documentaire Colonna, une tragédie corse. France 3, c'est qui le chef? Avec Michel Cymes et Bruno Solo. Canal, les enfants vont bien. M6, Marie au premier regard. Que sont-ils devenus? France 4, France-Irlande en foot féminin. C'est l'éliminatoire de la Coupe du Monde. Allez les Bleus. TFX, Flashdance et Gulli, Stuart Little 3, l'appel de la forêt. Sinon, vous avez toujours Fréquence 3, évidemment, non-stop. Hein, Fréquence 3, la radio locale. Allez, restez avec nous avant Temple City, je vous l'ai promis. Vénus, Beautiful Days. Petit violon, là. Oh, c'est beau, ça. Imaginez, hein, en polyphonie, tout ça, c'est magnifique.

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1: Alternance de nuages et d'éclaircies pour aujourd'hui, avec ce matin des températures comprises entre 15 et 16 degrés. Dans l'après-midi, toujours un ciel plutôt nuageux, 19 degrés pour les maxis.
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La radio locale, fréquence 3 in excess. Non, pas ça, arrête, hein, j'appuie sur les mauvais boutons, moi c'est ma spécialité. 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Bravo Jérémy, hein. Ah, il se démène pour vous faire plaisir notre Jérémy à nous. L'horoscope arrive derrière Justin, Jack Style et John, Turn the Light Off.

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1: Bonjour à tous et bienvenue en ce 9 juin. Voici votre horoscope du jour.
2: Bélier, vous touchez le bonheur du bout des doigts. Vous êtes comblé.
3: Taureau, la chance revient enfin. Vous allez passer une très bonne journée.
4: Gémeaux, c'est une excellente journée pour les rencontres et l'amour. Profitez-en pleinement.
5: Cancer, trop de bruit autour de vous vous empêche de réfléchir. Essayez de vous isoler un peu.
6: Lion, vous ne serez pas d'humeur à supporter les caprices des autres et pourriez même durcir le ton.
7: Vierge, vous avez les pieds sur terre et la tête sur les épaules. Vous prendrez les meilleures décisions.
8: Balance, votre spontanéité sera votre atout majeur.
9: Scorpion, fiez-vous à votre instinct car vos intuitions sonnent justes.
10: Sagittaire, belle forme et énergie au rendez-vous, vous serez partout à la fois.
11: Capricorne, attention à vos finances, votre tendance à dépenser pourrait ressurgir et ce n'est pas le moment de faire des folies.
12: Verseau, côté cœur, vous aurez du mal à vous investir dans une relation en ce moment.
13: Enfin, poisson, vous ferez preuve d'un petit manque de modestie, ce qui ne plaira pas à tout le monde.
1: Excellente journée.
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0: Fréquence 3, la radio locale, le costard de Will Smith, Man in Black. La suite pour vous, ce sera avec Shakira dans un instant. Vous, après la météo et l'info, Fréquence 3, il y aura aussi les bons plans. Hein. Il est 7h30.
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2: Ce rassemblement hier soir à 19h devant le palais de justice de Tours pour rendre hommage à Liana, 11 ans, retrouvée morte dans une exploitation agricole vendredi. Ils étaient 500 hier soir à dénoncer les dysfonctionnements de la justice. La présidente de l'Assemblée nationale, Yaël Braun-Pivet, a demandé hier l'inscription à l'agenda du Parlement de la loi intégrale sur les violences sexistes et sexuelles. Et par ailleurs, on apprend que le frère de Jérôme Barella, celui qui est accusé du meurtre de Liana, a été placé en garde à vue pour viol sur mineur de plus de 15 ans, ainsi que viol, séquestration et menace de mort sur conjoint. Et puis Gérald Darmanin a réuni les procureurs généraux hier pour leur demander une revue des 70 000 plaintes concernant les enfants victimes avant le 14 juillet. Mais le ministre de la Justice a écarté l'idée de démissionner. La grève à la SNCF, demain, les syndicats ont déposé un préavis de grève pour dénoncer leurs conditions de travail. On va connaître les prévisions de trafic ce soir. Une manifestation est déjà prévue demain à 10h devant la gare de Saint-Pierre.
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2: Alternance de nuages et d'éclaircies pour aujourd'hui, avec ce matin des températures comprises entre 15 et 16 degrés. 15 degrés à Autrèche et au Boulay, 16 degrés à Ville-Domé et à Montaudon. Dans l'après-midi, toujours un ciel plutôt nuageux, 19 degrés pour les maxis.
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2: Et aujourd'hui, dans les bons plans de Marine, je vous emmène à Montoux-sur-Bièvre, près de Blois, où l'espace Beauregard a dévoilé sa nouvelle saison culturelle 2026-2027. Au programme, 6 rendez-vous entre octobre et mars, avec un joli mélange d'humour et de musique. Et clairement, l'événement à ne pas manquer, c'est le 18 décembre. C'est le duo mythique Elise Moon et Franck Dubosc. Ils seront sur scène pour une soirée pleine de souvenirs, d'impro et de fou rire. Côté humour, vous pourrez également découvrir Charlotte Boisselier fin novembre. Et pour les amateurs de musique, plein de concerts au programme. Un hommage à Céline Dion dès le 17 octobre. Un tribute à Carlos Santana en janvier. Sans oublier Magali Ripoll en février. Et enfin le groupe Boulevard des Airs en mars, connu pour ses titres incontournables comme Bruxelles ou Emmène-moi. Et petit conseil, les préventes ont lieu dès maintenant au Mont-Il, avant l'ouverture officielle de la billetterie samedi.
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La radio locale, fréquence 3 avec à l'instant Olivia Stone. Numéro 1 en préparation, les amis. On va aller en quelle année là ce matin? On va vous ramener en 98. Quelle belle année, champion du monde. Ah, et alors moi, en plus, on me fait plaisir en mettant cet artiste que j'aime plus. Si vous me connaissez, vous devez déjà le savoir. Si vous me connaissez pas, vous le saurez dans quelques minutes. Paris Paloma avant ça, et tout de suite, c'est l'heure de la météo.

0: Fréquence 3, la radio locale, Paris Paloma.
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0: 98, ce titre qui a été un carton de bande originale de film. Hein. C'est Céline Dion. Et faut dire qu'elle voulait pas enregistrer ce titre. Hein. Elle trouvait que ça ressemblait à tous les autres. James Horner l'a enregistré à son insu lors d'une répétition rapide. Et c'est cette version de répétition qui est devenue le tube mondial. Hein. Vendu à plus de 15 millions d'exemplaires. T'imagines, pour quelque chose qu'elle voulait pas enregistrer. C'est ça aussi qui a fait le succès du film, hein, Titanic.
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0: Céline Dion. Je pense qu'elle interprétera la Défense Arena lors de sa résidence prochainement. Hein. La voici avec My Heart Will Go On, numéro 1, Fréquence 3, montez le son, c'est beau, c'est beau.

0: Fréquence 3, la radio locale, il est 8h. Fréquence 3. Une rafale de tubes Purple Disco Machine très vite. Et puis Imani, when it comes, après la météo et l'info. Fréquence 3 de tout pile 8h.
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3: Un ciel plutôt nuageux à prévoir pour aujourd'hui. 18 à 20 degrés seulement pour les maximales. 500, c'est le nombre de personnes qui ont répondu présent hier soir à l'appel du rassemblement lancé par le collectif Enfantiste 37 devant le palais de justice de Tours en hommage à Liana et pour demander une meilleure protection judiciaire pour les enfants victimes. À Romorantin, une femme de 31 ans a été condamnée à 12 mois de prison, dont 6 mois ferme sous bracelet électronique. Rentrée ivre d'un bar à 2h du matin, elle avait menacé son compagnon avec un couteau. Le fils de ce dernier, 13 ans, avait reçu un coup de pied au visage en voulant s'interposer. La prévenue dit ne garder aucun souvenir de la soirée. Elle devra également verser près de 2000 euros d'amende aux victimes. Toujours en grève à l'usine Bosch de Vendôme, les salariés sont mobilisés depuis le 28 mai. Vendredi dernier, les négociations ont failli tourner court. La direction s'est présentée avec un mandat pour négocier en cas de fermeture du site, ce que l'intersyndicale a refusé net. Et en fin de journée, la direction a revu sa copie, accepté de payer les jours de grève et confirmé que les négociations débuteront aujourd'hui. Les syndicats se sont réunis hier pour décider de la suite du mouvement. Une enquête ouverte samedi par la gendarmerie de Loche après le malaise d'une jeune femme au festival Mouréa à la Chapelle Blanche Saint-Martin. La victime d'une vingtaine d'années dit avoir été droguée à son insu vendredi soir. Elle a été hospitalisée en réanimation. L'homme qu'elle accompagnait a disparu au moment où elle a perdu connaissance. Un portrait robot a été établi. Aucune interpellation à ce stade. Tourisme et bonne nouvelle, en Vendômois, l'Office de tourisme des territoires vendômois a tenu son assemblée générale et le bilan 2025 est satisfaisant. Les visites guidées du patrimoine de Vendôme ont progressé de 20% et la fréquentation du site internet a doublé. Les adhérents sont en hausse de 16%. Le train touristique du Val-de-Cher reste le meilleur produit vendu.
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3: Alternance de nuages et d'éclaircies pour aujourd'hui, avec ce matin des températures comprises entre 15 et 16 degrés. 15 degrés à Autrèche et au Boulay, 16 degrés à Villedômé et à Montaudon. Dans l'après-midi, toujours un ciel plutôt nuageux, 19 degrés pour les maxis.
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Purple Disco Machine est sur fréquence 3, la radio locale. Ja Rule, Always on Time, ça arrive en ce mardi 9 juin. Diane, Félicien, c'est votre fête, journée mondiale des archives. Anniversaire, tiens, aujourd'hui de Johnny Depp, 63 ans, de Stéphane Plaza, 56 ans, de l'actrice Nathalie Portman, 45 ans, du nageur Yannick Agnel, 34 ans, Michael J. Fox, c'est Marty McFly, hein, dans Retour vers le futur, 65 ans, et puis Jean Galfione, champion de soie à la perche, bon, qui a été depuis détrôné, évidemment, hein. 55 ans, bon anniversaire à vous, surtout peut-être né un 9 juin. Vous me le faites savoir si c'est le cas, hein, la page Facebook Fréquence 3, la radio locale. Hein. Ja Rule maintenant.

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2: Alternance de nuages et d'éclaircies pour aujourd'hui, avec ce matin des températures comprises entre 15 et 16 degrés. Dans l'après-midi, toujours un ciel plutôt nuageux, 19 degrés pour les maxis.
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0: Fréquence 3, la radio locale. Bienvenue tout le monde.
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0: J'ai du David Guetta pour vous là dans quelques instants sur Fréquence 3, la radio locale. Faudrait juste que... Je vous parle de cette histoire qui m'a fait marrer, moi. Un petit coup de peinture blanche et tout le monde se marre. Hein. On part en Ariège, où il y a un panneau de signalisation qui abuse les automobilistes qui s'engagent en direction de la route des culs. Je vous jure, c'est la page Facebook d'ailleurs des Pyrénées qui a partagé ça. Photo qui montre ce panneau qui indique la route en fait des cols. Mais il y a un petit malin qui s'est amusé à peindre le haut du haut. Voilà, et ça donne cul si vous peignez le haut du haut. Vous avez compris jusque-là ? La route des cols existe bel et bien, il y a 34 cols des Pyrénées depuis l'océan jusqu'à la mer. 34 cols très connus, hein, Tourmalet, le col d'Aspin, pour les connaisseurs, les cyclistes autour de France, ils en rêvent ou ils en pleurent. Hein, mais voilà, bon, ça m'a fait marrer d'autant plus que quand vous regardez la photo, il y a une direction, la ville de Seix, et c'est vrai, hein, S-E-I-X. Donc la route des culs, ça m'a fait rire. Voilà, c'est la petite anecdote du mardi matin. Tiens, il sera dans deux jours au Stade de France. Voici David Guetta et Jennifer Lopez avant l'horoscope Fréquence 3. Dans

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2: Bonjour à tous et bienvenue en ce 9 juin. Voici votre horoscope du jour.
3: Bélier, vous touchez le bonheur du bout des doigts. Vous êtes comblé.
4: Taureau, la chance revient enfin. Vous allez passer une très bonne journée.
5: Gémeaux, c'est une excellente journée pour les rencontres et l'amour. Profitez-en pleinement.
6: Cancer, trop de bruit autour de vous vous empêche de réfléchir. Essayez de vous isoler un peu.
7: Lion, vous ne serez pas d'humeur à supporter les caprices des autres et pourriez même durcir le ton.
8: Vierge, vous avez les pieds sur terre et la tête sur les épaules.
9: Vous prendrez les meilleures décisions.
10: Balance, votre spontanéité sera votre atout majeur.
11: Scorpion, fiez-vous à votre instinct car vos intuitions sonnent justes.
12: Sagittaire, belle forme et énergie au rendez-vous, vous serez partout à la fois.
13: Capricorne, attention à vos finances, votre tendance à dépenser pourrait ressurgir et ce n'est pas le moment de faire des folies.
14: Verseau, côté cœur, vous aurez du mal à vous investir dans une relation en ce moment.
15: Enfin Poisson, vous ferez preuve d'un petit manque de modestie, ce qui ne plaira pas à tout le monde.
2: Excellente journée.
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0: La radio locale, fréquence 3, Santana, Maria, Maria, bougez pas, hein. La suite, ça arrive très vite avec Alex Warren. Après la météo et l'info, 8h30.
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2: Ce rassemblement hier soir à 19h devant le palais de justice de Tours pour rendre hommage à Liana, 11 ans, retrouvée morte dans une exploitation agricole vendredi. Ils étaient 500 hier soir à dénoncer les dysfonctionnements de la justice. La présidente de l'Assemblée nationale, Yaël Braun-Pivet, a demandé hier l'inscription à l'agenda du Parlement de la loi intégrale sur les violences sexistes et sexuelles. Et par ailleurs, on apprend que le frère de Jérôme Barella, celui qui est accusé du meurtre de Liana, a été placé en garde à vue pour viol sur mineur de plus de 15 ans, ainsi que viol, séquestration et menace de mort sur conjoint. Et puis, Gérald Darmanin a réuni les procureurs généraux hier pour leur demander une revue des 70 000 plaintes concernant les enfants victimes avant le 14 juillet. Mais le ministre de la Justice a écarté l'idée de démissionner. La grève à la SNCF. Demain, les syndicats ont déposé un préavis de grève pour dénoncer leurs conditions de travail. On va connaître les prévisions de trafic ce soir. Une manifestation est déjà prévue demain à 10h devant la gare de Saint-Pierre.
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2: Alternance de nuages et d'éclaircies pour aujourd'hui, avec ce matin des températures comprises entre 15 et 16 degrés. 15 degrés à Autrèche et au Boulay, 16 degrés à Ville-Domé et à Montaudon. Dans l'après-midi, toujours un ciel plutôt nuageux, 19 degrés pour les maxis.
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2: Journée découverte des troglos à Villaines-les-Rochers. Ce week-end, Villaines-les-Rochers vous ouvre les portes de son patrimoine unique avec la 17e édition des journées découvertes des troglos. Pendant tout le week-end, vous allez pouvoir venir explorer ces habitations creusées dans la roche, appréciées pour leur fraîcheur naturelle et leur caractère atypique. Au programme, visite de troglos privés, rencontre avec des professionnels des cavités et exposition d'artistes et d'artisans. Et côté animation, le théâtre de la Jeune Plume propose un spectacle inédit sur la vie troglodytique, tandis que la compagnie du Loup Argenté vous plonge dans une ambiance médiévale. Un jeu de piste est également organisé avec des lots à gagner. Cet été, le cinéma Le Balzac à Château-Renaud vous propose un voyage original pour la deuxième édition du Tour du Monde. Une programmation qui met à l'honneur des pays rarement visibles au cinéma, comme la Macédoine, le Mexique, le Tchad, la Slovénie ou encore le Liban. Et chaque projection prévue en soirée sera accompagnée d'animations conviviales comme des ateliers, performances ou buffets à partager.
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Ici c'est la radio locale, fréquence 3, Alex Warren en mode Fever Dream. Bon les amis, avant d'écouter le nouveau Kinvé, ah bah que seraient nos étés sans Kinvé, hein. Kinvé, l'été, eh bah voilà, c'est soleil dans ma tête, ça a tout pour vous faire danser, c'est très très bon. On l'embrasse, le Kevin, fréquence 3, la radio locale, toujours autant de choses à faire cette semaine, et notamment on prépare déjà notre prochain week-end, fréquence 3, la radio locale. Eh bah je voulais vous parler notamment de ce rendez-vous qui est en approche, ça se passera ce week-end, hein. Vous allez pouvoir avoir le week-end des dragons. Les dragons, ces incroyables créatures qui sont à l'honneur le temps d'un week-end. Fonte de bronze, film, visite fantastique du château, atelier, château fort gonflable. Vous allez aller en famille, passer un agréable moment, autant vous le dire. Des ateliers manuels, la fonte de bronze en direct, mini ferme, voilà. Vous allez au château entre 10h et 18h. Toutes les animations d'ailleurs sont comprises dans le billet d'entrée. Châteaudemeung.com pour en savoir un petit peu plus. Voilà, week-end des dragons. Nous, on va continuer ensemble. Fréquence 3, la radio locale, je vous l'ai dit. Le voici, il est tout chaud, c'est le nouveau Kinvé. Soleil dans ma tête avant la météo.

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2: Alternance de nuages et d'éclaircies pour aujourd'hui, avec ce matin des températures comprises entre 15 et 16 degrés. Dans l'après-midi, toujours un ciel plutôt nuageux, 19 degrés pour les maxis.
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0: l'info et la météo qui reviendra, je vais y arriver. Mickey 3D avant ça, monsieur Human Beatbox, il faut que tu respires. Mickey 3D, il arrive juste après. Les bons plans de Marine, excellent mardi matin.
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2: Et aujourd'hui, dans les bons plans de Marine, je vous emmène à Montoux-sur-Bièvre, près de Blois, où l'espace Beauregard a dévoilé sa nouvelle saison culturelle 2026-2027. Au programme, 6 rendez-vous entre octobre et mars, avec un joli mélange d'humour et de musique. Et clairement, l'événement à ne pas manquer, c'est le 18 décembre. C'est le duo mythique Elysée Moon et Franck Dubosc. Ils seront sur scène pour une soirée pleine de souvenirs, d'impro et de fou rire. Côté humour, vous pourrez également découvrir Charlotte Boisselier fin novembre. Et pour les amateurs de musique, plein de concerts au programme. Un hommage à Céline Dion dès le 17 octobre. Un tribute à Carlos Santana en janvier. Sans oublier Magali Ripoll en février. Et enfin le groupe Boulevard Désert en mars, connu pour ses titres incontournables comme Bruxelles ou Emmène-moi. Et petit conseil, les préventes ont lieu dès maintenant au Montil, avant l'ouverture officielle de la billetterie samedi.
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1: Une rafale de tubes avec Taylor Swift pour débuter cette nouvelle heure, juste après la météo et l'info.
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3: Un ciel plutôt nuageux à prévoir pour aujourd'hui, 18 à 20 degrés seulement pour les maximales. 500, c'est le nombre de personnes qui ont répondu présent hier soir à l'appel du rassemblement lancé par le collectif Enfantiste 37 devant le palais de justice de Tours en hommage à Liana et pour demander une meilleure protection judiciaire pour les enfants victimes. À Romorantin, une femme de 31 ans a été condamnée à 12 mois de prison, dont 6 mois ferme sous bracelet électronique. Rentrée ivre d'un bar à 2h du matin, elle avait menacé son compagnon avec un couteau. Le fils de ce dernier, 13 ans, avait reçu un coup de pied au visage en voulant s'interposer. La prévenue dit ne garder aucun souvenir de la soirée. Elle devra également verser près de 2000 euros d'amende aux victimes. Toujours en grève à l'usine Bosch de Vendôme, les salariés sont mobilisés depuis le 28 mai. Vendredi dernier, les négociations ont failli tourner court. La direction s'est présentée avec un mandat pour négocier en cas de fermeture du site, ce que l'intersyndicale a refusé net. Et en fin de journée, la direction a revu sa copie, accepté de payer les jours de grève et confirmé que les négociations débuteront aujourd'hui. Les syndicats se sont réunis hier pour décider de la suite du mouvement. Une enquête ouverte samedi par la gendarmerie de Loche après le malaise d'une jeune femme au festival Mouréa à la Chapelle Blanche Saint-Martin. La victime d'une vingtaine d'années dit avoir été droguée à son insu vendredi soir. Elle a été hospitalisée en réanimation. L'homme qu'elle accompagnait a disparu au moment où elle a perdu connaissance. Un portrait robot a été établi. Aucune interpellation à ce stade. Tourisme et bonne nouvelle, en Vendômois, l'Office de tourisme des territoires vendômois a tenu son assemblée générale et le bilan 2025 est satisfaisant. Les visites guidées du patrimoine de Vendôme ont progressé de 20% et la fréquentation du site internet a doublé. Les adhérents sont en hausse de 16%. Le train touristique du Val-de-Cher reste le meilleur produit vendu.
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3: Alternance de nuages et d'éclaircies pour aujourd'hui, avec ce matin des températures comprises entre 15 et 16 degrés. 15 degrés à Autrèche et au Boulay, 16 degrés à Villedômé et à Montaudon. Dans l'après-midi, toujours un ciel plutôt nuageux, 19 degrés pour les maxis.
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0: Fréquence 3, la radio locale, c'est beau, hein, John Legend.
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0: Préparez-vous, il y a de la chorégraphie qui arrive. C'est à peu près ça. La SketchUp arrive. Eh, ça s'est passé un 9 juin 1934. Donald Duck est arrivé. Joyeux anniversaire, Donald Duck. Il a fait son apparition dans le journal de Mickey en 35 après. Hein. Qui n'a pas essayé un jour d'imiter Donald Duck, hein? Alors moi, je sais faire un peu Donald Duck, mais c'est-à-dire que t'as des gens respect. Ils arrivent à l'imiter et à parler. Moi, j'y arrive pas. Alors, impossible. Je sais juste faire le... Mais après, faut réussir à comprendre. Là, j'ai dit bonjour, bienvenue sur Fréquence 3. Hein. C'est pas vrai, j'ai pas dit ça, il vient de dire. Bon, enfin, bref. Allez, la SketchUp dans la radio. 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
2: Alternance de nuages et d'éclaircies pour aujourd'hui, avec ce matin des températures comprises entre 15 et 16 degrés. Dans l'après-midi, toujours un ciel plutôt nuageux, 19 degrés pour les maxis.

Fréquence 3, c'est la radio locale avec les Black Eyed Peas en mode 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
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Hein. Allez, foncez, jouez avec tout sur le site de Fréquence 3, la radio locale. Voici Camarade, Be Mine.

0: Fréquence 3, la radio locale, Corona. Allez, restez avec nous, la suite avec Noroy. Ce sera juste après les bons plans de Marine et la météo.
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3: Alternance de nuages et d'éclaircies pour aujourd'hui, avec ce matin des températures comprises entre 15 et 16 degrés. 15 degrés à Autrèche et au Boulay, 16 degrés à Villedômé et à Montaudon. Dans l'après-midi, toujours un ciel plutôt nuageux, 19 degrés pour les maxis.
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3: Et aujourd'hui, dans les bons plans de Marine, je vous emmène à Montoux-sur-Bièvre, près de Blois, où l'espace Beauregard a dévoilé sa nouvelle saison culturelle 2026-2027. Au programme, 6 rendez-vous entre octobre et mars, avec un joli mélange d'humour et de musique. Et clairement, l'événement à ne pas manquer, c'est le 18 décembre. C'est le duo mythique Elise Moon et Franck Dubosc. Ils seront sur scène pour une soirée pleine de souvenirs, d'impro et de fou rire. Côté humour, vous pourrez également découvrir Charlotte Boisselier fin novembre. Et pour les amateurs de musique, plein de concerts au programme. Un hommage à Céline Dion dès le 17 octobre. Un tribute à Carlos Santana en janvier. Sans oublier Magali Ripoll en février. Et enfin le groupe Boulevard Désert en mars, connu pour ses titres incontournables comme Bruxelles ou Emmène-moi. Et petit conseil, les préventes ont lieu dès maintenant au Mont-Il, avant l'ouverture officielle de la billetterie samedi.
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0: La radio locale Fréquence 3 avec Noroy. Salut tout le monde.
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0: Il y a 21 juin le duo qui arrive dans un instant. Restez avec nous sur Fréquence 3. Alors là, je vais vous parler d'un rendez-vous qui a lieu samedi. On va partir à Mudes-sur-Loire. Il y a la course de voitures à pédales des Ornis Muidois. Les Ornis, c'est les objets roulants non identifiés. L'expo des voitures dès 9h30, les essais libres et chronométrés à 11h, la course des enfants à 12h30, et puis la parade et la présentation des équipes à 14h. Ça se fait la grande classe. Hein. La grande course à 14h15, l'arrivée de la course à 17h, les récompenses à 17h30. C'est hyper original et c'est surtout plein d'humour. Les objets roulants non identifiés vous attendent ce week-end. La radio locale, nous on va poursuivre ensemble avec un groupe que j'aime beaucoup. 21 juin le duo, Game Boy, Fréquence 3, la radio locale. C'est nouveau, montez le son. Hein.

0: C'était Talisco sur Fréquence 3, la radio locale. Je vais vous laisser ici. Je vais vous laisser avec Dédé qui arrive à 10h. Hein, la playlist de Dédé. J'aurai le plaisir de revenir demain. Même heure, même lieu. D'ici là, portez-vous bien. Avant 10h, il y a Marc Lavoine avec Christina Marocco. J'ai tout oublié quand tu m'as oublié. Ce sera juste après l'agenda Fréquence 3. Moi, je vous dis à demain. Bisous.
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2: Journée découverte des troglos à Villaines-les-Rochers. Ce week-end, Villaines-les-Rochers vous ouvre les portes de son patrimoine unique avec la 17e édition des journées découvertes des troglos. Pendant tout le week-end, vous allez pouvoir venir explorer ces habitations creusées dans la roche, apprécier

0: pour leur fraîcheur naturelle et leur caractère atypique. Au programme, visite de troglos privés, rencontres avec des professionnels des cavités et expositions d'artistes et d'artisans. Et côté animation, le théâtre de la Jeune Plume propose un spectacle inédit sur la vie troglodytique, tandis que la compagnie du Loup Argenté vous plonge dans une ambiance médiévale. Un jeu de piste est également organisé avec des lots à gagner. Cet été, le cinéma Le Balzac à Château-Renaud vous propose un voyage original pour la deuxième édition du Tour du Monde, une programmation qui met à l'honneur des pays rarement visibles au cinéma, comme la Macédoine, le Mexique, le Tchad, la Slovénie ou encore le Liban. Et chaque projection prévue en soirée sera accompagnée d'animations conviviales comme des ateliers, performances ou buffets à partager.
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2: Un ciel plutôt nuageux à prévoir pour aujourd'hui. 18 à 20 degrés seulement pour les maximales. 500, c'est le nombre de personnes qui ont répondu présent hier soir à l'appel du rassemblement lancé par le collectif Enfantiste 37 devant le palais de justice de Tours en hommage à Liana et pour demander une meilleure protection judiciaire pour les enfants victimes. À Romorantin, une femme de 31 ans a été condamnée à 12 mois de prison, dont 6 mois ferme sous bracelet électronique. Rentrée ivre d'un bar à 2h du matin, elle avait menacé son compagnon avec un couteau. Le fils de ce dernier, 13 ans, avait reçu un coup de pied au visage en voulant s'interposer. La prévenue dit ne garder aucun souvenir de la soirée. Elle devra également verser près de 2000 euros d'amende aux victimes. Toujours en grève à l'usine Bosch de Vendôme, les salariés sont mobilisés depuis le 28 mai. Vendredi dernier, les négociations ont failli tourner court. La direction s'est présentée avec un mandat pour négocier en cas de fermeture du site, ce que l'intersyndicale a refusé net. Et en fin de journée, la direction a revu sa copie, accepté de payer les jours de grève et confirmé que les négociations débuteront aujourd'hui. Les syndicats se sont réunis hier pour décider de la suite du mouvement. Une enquête ouverte samedi par la gendarmerie de Loche après le malaise d'une jeune femme au festival Mouréa à la Chapelle Blanche Saint-Martin. La victime d'une vingtaine d'années dit avoir été droguée à son insu vendredi soir. Elle a été hospitalisée en réanimation. L'homme qu'elle accompagnait a disparu au moment où elle a perdu connaissance. Un portrait robot a été établi. Aucune interpellation à ce stade. Tourisme et bonne nouvelle, en Vendômois, l'Office de tourisme des territoires vendômois a tenu son assemblée générale et le bilan 2025 est satisfaisant. Les visites guidées du patrimoine de Vendôme ont progressé de 20% et la fréquentation du site internet a doublé. Les adhérents sont en hausse de 16%. Le train touristique du Val-de-Cher reste le meilleur produit vendu.
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2: Alternance de nuages et d'éclaircies pour aujourd'hui, avec ce matin des températures comprises entre 15 et 16 degrés. 15 degrés à Autrèche et au Boulay, 16 degrés à Villedômé et à Montaudon. Dans l'après-midi, toujours un ciel plutôt nuageux, 19 degrés pour les maxis.
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0: sens que va devoir faire une pause, hein, ma foi.
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0: Parce que les mecs fous comme moi, ben, faut bien les payer. Alors, une petite page de pub et on revient tout de suite après.
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0: Une nouvelle semaine commence. Qu'est-ce qu'on va faire, hein, ma foi, du bordel, bien sûr. Et toi, tu vas adorer.
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1: Merci Dédé, ravi de vous retrouver. Nous sommes le mardi 9 juin.
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1: Et en ce 9 juin, c'est la journée nationale de la santé du pied aujourd'hui. Ouais, je voulais vous en parler.
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j'espère que vous allez bien. Vous savez quoi, quand je suis arrivée dans les studios ce matin, je me suis dit, tiens, je vais regarder, aujourd'hui c'est la journée nationale de quoi? Eh bien c'est la journée nationale de la santé du pied. Effectivement, elle est célébrée chaque année en juin, généralement le premier jeudi du mois, à l'initiative de l'Union française pour la santé du pied. Cette journée existe depuis 2003 et vise à sensibiliser la population à l'importance de la santé des pieds, souvent négligée malgré leur rôle fondamental dans notre équilibre, notre mobilité et notre bien-être général. En clair, prenez soin de vos pieds. Pas de panique, on va parler sortie également aujourd'hui. London Beat pour la musique. Et là, c'est Ambre. Voici, je me demande, sur Fréquence 3, la radio locale.

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1: Les collecteurs fréquences 3 que vous pouvez retrouver chaque soir entre 19h et 20h, dont de la soul à l'instant avec Ring, Ring, Ring. Vous ne bougez pas, dans un instant, on parle musique. Oui, c'est le principe même de la radio. Et ça tombe bien, c'est de l'école de musique dont je vous parle dans un instant. A tout de suite.
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vous avais promis de vous parler de la musique et plus particulièrement de l'école de musique du Vendômois qui vous donne rendez-vous pour leur concert. C'est ce soir à 18h30, c'est gratuit. Ils vous présenteront leur travail à travers l'audition des professeurs et des élèves ce soir. Et rendez-vous dans la cour Abbaye à Vendôme pour aller voir ça. Ça peut être sympa d'aller les encourager et surtout de découvrir cette école. Ça peut également susciter des vocations. N'hésitez donc pas. Pour la suite, il y aura Frankie Goes to Hollywood. Et là, c'est le petit dernier de Joyce Jonathan qui arrive sur Fréquence 3 à la radio locale. Et ça s'appelle Allô.

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1: Et bah dites donc, déjà midi, bon appétit.
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1: On parlera du célib, balade et apéro. C'est une belle initiative et je tenais à vous en parler. Et de cadeaux.
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0: Et ça donne envie de danser, hein, ça surfait quand je trouve l'instant. Eugel et Solto, je voulais vous parler de cette initiative organisée à Courchevernie. C'est le bar, le comptoir courchois, situé au 9 avenue de la République à Courchevernie, qui vous propose sa soirée célib, balade et apéro. Ça se passera ce 13 juin, c'est un vendredi. En plus, à 17h, vous pourrez profiter d'une balade conviviale entre célibataires d'environ 5 km pour faire connaissance dans une ambiance conviviale. Je trouve le concept assez sympa. Ça se passera autour d'un verre, de musique et d'une piste de danse pour prolonger les échanges dans une ambiance chaleureuse et conviviale. Je vous en parle maintenant parce qu'il faut absolument réserver. Les inscriptions s'effectuent auprès d'Isabelle Naudin au 06 78 81 04 69. 06 78 81 04 69 pour cette soirée célib, balade et apéro. Ça se passera à Courchevernie pour marcher, discuter et partager dans un moment de convivialité. La suite en musique sur Fréquence 3, c'est Jack Johnson et Victoria Sio qui arrive maintenant avec Amour à mort. Justement, on parle d'amour, tiens.
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0: Les collecteurs fréquence 3 avec le rock des Dire Straits. À l'instant, c'était Walk of Life. Dans un instant, on parlera de vos dernières chances pour gagner vos places pour le Game Fair. Ne bougez pas.
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0: Sur Fréquence 3, avant de se quitter, vous le savez, Fréquence 3, partenaire des événements locaux. 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Et je vous souhaite également une très belle après-midi à l'écoute de Fréquence 3. Je vous retrouve demain, bien évidemment, pour de nouveaux bons plans sortie famille, puisque ce sera mercredi. On se quitte pour aller jusqu'à 13h avec Shakira, Anastasia et Jérémy Frérot. Prenez soin de vous. À demain. Ciao, ciao.
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2: Journée découverte des troglos à Villaines-les-Rochers. Ce week-end, Villaines-les-Rochers vous ouvre les portes de son patrimoine unique avec la 17e édition des journées découvertes des troglos. Pendant tout le week-end, vous allez pouvoir venir explorer ces habitations creusées dans la roche, appréciées pour leur fraîcheur naturelle et leur caractère atypique. Au programme visite de troglos privés, rencontres avec des professionnels des cavités et expositions d'artistes et d'artisans. Et côté animation, le théâtre de la Jeune Plume propose un spectacle inédit sur la vie troglodytique, tandis que la compagnie du Loup Argenté vous plonge dans une ambiance médiévale. Un jeu de piste est également organisé avec des lots à gagner. Cet été, le cinéma Le Balzac à Château-Renaud vous propose un voyage original pour la 2e édition du Tour du Monde, une programmation qui met à l'honneur des pays rarement visibles au cinéma, comme la Macédoine, le Mexique, le Tchad, la Slovénie ou encore le Liban. Et chaque projection prévue en soirée sera accompagnée d'animations conviviales comme des ateliers, performances ou buffets à partager.
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2: Le temps est plutôt nuageux pour demain en Touraine et dans le Loir-et-Cher. Et des températures comprises entre 15 et 16 degrés en matinée, 19 degrés dans l'après-midi. La grève à la SNCF, demain, les syndicats ont déposé un préavis de grève pour dénoncer leurs conditions de travail. Comptez 2 TGV sur 3 en moyenne, 1 intercité sur 2. Le trafic des TER sera fortement perturbé. Une manifestation est programmée à 10h demain devant la gare Saint-Pierre. Une énorme tristesse dans tout le pays et en Touraine. 500 personnes se sont assemblées hier soir devant le tribunal de Tours. Hommage à Liana, 11 ans, retrouvée morte le week-end dernier dans une exploitation agricole du Gers. Le principal suspect dans cette affaire avait déjà été visé par 4 plaintes et 2 signalements. Et puis ce matin, Sébastien Lecornu, le Premier ministre, a tenu une réunion avec plusieurs ministres. À l'issue, le chef du gouvernement a acté 2 mesures dans l'affaire Liana. Pour les viols sur plusieurs victimes, il souhaite passer d'une peine encourue de 20 ans à une peine de perpétuité. Il propose également d'accélérer les délais d'enquête dans un cas de crime contre les enfants, lorsqu'un mis en cause sera identifié. La mère de Rosac, qui a porté plainte pour des viols sur sa fille contre Jérôme Barella en 2025, s'est exprimée face à la presse en compagnie de son avocat. Ce dernier a confirmé lancer 3 procédures, dont une plainte contre l'État, en responsabilité devant le tribunal judiciaire pour faute lourde.

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0: Bienvenue à vous sur Fréquence 3, il est 17h.
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0: L'After commence avec Leslie Amine dans quelques instants. Juste avant, David Guetta, Gillo avec Save Me Tonight sur Fréquence 3.
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4: Le temps est plutôt nuageux pour demain en Touraine et dans le Loir-et-Cher. Et des températures comprises entre 15 et 16 degrés en matinée, 19 degrés dans l'après-midi. La grève à la SNCF demain. Les syndicats ont déposé un préavis de grève pour dénoncer leurs conditions de travail. Comptez 2 TGV sur 3 en moyenne, un intercité sur 2. Le trafic des TER sera fortement perturbé. Une manifestation est programmée à 10h demain devant la gare Saint-Pierre. Une énorme tristesse dans tout le pays et en Touraine. 500 personnes se sont rassemblées hier soir devant le tribunal de Tours. Hommage à Liana, 11 ans, retrouvée morte le week-end dernier dans une exploitation agricole du Gers. Le principal suspect dans cette affaire avait déjà été visé par 4 plaintes et 2 signalements. Et puis ce matin, Sébastien Lecornu, le Premier ministre, a tenu une réunion avec plusieurs ministres. À l'issue, le chef du gouvernement a acté 2 mesures dans l'affaire Liana. Pour les viols sur plusieurs victimes, il souhaite passer d'une peine encourue de 20 ans à une peine de perpétuité. Il propose également d'accélérer les délais d'enquête dans un cas de crime contre les enfants, lorsqu'un mis en cause sera identifié. La mère de Rosac, qui a porté plainte pour des viols sur sa fille contre Jérôme Barella en 2025, s'est exprimée face à la presse en compagnie de son avocat. Ce dernier a confirmé lancer 3 procédures, dont une plainte contre l'État, en responsabilité devant le tribunal judiciaire pour faute lourde.

0: ce mardi. On est content de vous retrouver avec toute l'équipe. Il y a Jérôme qui est là. Bonjour Jérôme.
1: Bonjour, bonjour.
0: Bonjour Émilie également.
2: Hello, hello.
0: C'est pénible, pénible. On espère que vous allez bien. D'accord. On va passer une bonne fin de journée tous ensemble. Vous le savez, ici, on n'est pas là pour se prendre la tête. On va passer du bon temps. On va avoir une pensée quand même pour toutes celles et ceux qui vont faire leurs examens. Là, je crois que les terminales, tout ça, là, ça y va, là, ça commence. Enfin, ça a dû commencer aujourd'hui, du coup.
1: Ils y vont. Et je crois que ce sont les parents qui mettent le plus la pression.
0: Ah, je sais pas. Moi, je sais que je me mettais la pression tout seul. Hein,
2: c'était moi aussi.
0: Oui, mais ça se voit, mais on le sait, toi, tu vois ce que je veux dire. Mais nous, on est des gens respectables avec Émilie, donc c'est pour ça qu'il y a quand même une
1: idée. Le but était vivement que ça se termine pour être en grandes vacances.
0: Est-ce que t'as eu ton bac, Jérôme?
1: Non.
2: Ni le brevet, d'ailleurs.
0: Mais t'as pas eu ton brevet?
1: Non.
0: Mais comment t'as fait? Parce que moi, je pensais que si t'avais pas le brevet, tu pouvais pas aller ensuite.
1: Maintenant, oui. Avant, non. Alors, le brevet, c'est une sale histoire, une sombre histoire. Hein.
0: Oui.
1: Je l'ai raté à 2,5 le brevet. Normalement, vous passez en commission, vous savez. C'est ric-rac. Bon, ils ont vu mon dossier qui faisait 3 volumes de tout l'univers. Ils ont dit non, parce que j'ai été renvoyé quasiment de collège et de tous les lycées.
2: Bravo.
1: Enfin, de tous les collèges.
2: Voilà. Oui. Ah, et t'en es fier, bravo.
1: Non, mais j'explique.
2: Oui, mais bon.
1: Voilà. Et donc, ils l'ont refusé. Voilà.
0: Ah, oui.
1: Ma mère était heureuse.
2: Tu m'étonnes.
1: Passé de sales vacances.
0: Non, après, tu t'en es pas trop mal sorti dans la vie, enfin, jusqu'à ce qu'on te récupère, nous.
1: Oui, c'est vrai que j'étais comme ça, au pied d'un monoprix, en train de tendre la main, et vous m'avez tendu la main, et vous me l'avez prise, et vous m'avez emmené avec vous.
0: C'est parce qu'on a un grand cœur avec Émilie, on pouvait pas te laisser comme ça, avec ton air blafard, comme ça, tout blanc, là, qu'on avait envie de te piétiner, puis nous,
1: c'est un méchant dans un Disney, ça, blafard.
0: Blafard, oui, c'est un très gros méchant.
2: C'est Jaffar.
0: Il y aura le zapping dans un instant, zapping jeu aujourd'hui, parce que je vais vous faire écouter une personnalité qui est accro aux jeux PC. Les jeux de stratégie sur PC.
2: Ah ouais.
0: Et je pense que vous n'auriez pas mis un euro dessus si je vous avais dit cette personnalité joue aux jeux PC et est accro aux jeux PC. C'est incroyable. Restez avec nous, ça arrive après de ce

0: Fréquence 3, c'est la radio locale avec Bérénice et I'd Rather Sleep Alone. C'est l'heure du zapping. C'est un zapping sous forme de jeu que je vous propose aujourd'hui. Je suis tombé sur une émission où il y avait une très grande célébrité française qui se confiait sur son addiction au jeu. Au jeu de stratégie sur PC. Ok,
1: d'accord.
0: Okay. Je vous laisse écouter, puis vous essayez de me dire qui, selon vous, est cette célébrité. Puis on va en reparler dans un instant. Écoutez bien.
2: Age of Empires, c'est épouvantable.
3: Ah ouais.
2: On peut passer des nuits. Je me suis fait expulser moi-même, comme des gens se font interdire de casino. Moi, j'ai acheté à l'époque, on téléchargeait pas, on achetait des disquettes ou des cassettes et on chargeait sur son ordi et je passais des nuits et après j'ai jeté.
0: Alors, c'est qui?
1: Catherine Lara?
0: Non. Josiane Balasco. Oui, Josiane Balasco.
1: Ah bon?
0: Josiane Balasco. Écoutez bien, je trouve ça génial. Elle est accro au jeu Age of Empires et tout ce qui est jeu de stratégie globalement sur PC. Mais alors attendez, parce que dans l'émission, elle expliquait qu'elle faisait des parties interminables avec Thierry Lhermitte. Qui lui aussi est accro au jeu, je trouve ça trop drôle. Enfin, tu sais, c'est vrai que tu t'intéresses très peu au loisir des stars et c'est marrant de
1: dire
0: tout ça. Et en fait, elle explique que quand elle fait des tournées, etc., etc., elle a son PC. Oui, j'ai compris ce point,
1: ouais. Jérôme.
0: Et que le matin, en fait, elle passe au moins. Elle préfère se lever genre tôt pour aller défendre sa forteresse et mettre des trucs de sécurité pour que ça tienne la journée, pour que le soir, quand elle revient, elle ait encore sa forteresse,
1: etc. Incroyable.
0: Je trouve ça drôle. C'est trop drôle.
4: J'ai fait ça à Disney ce week-end. Enfin bon, rien de méchant.
0: Ouais, mais toi, t'as un problème avec les jeux, Jérôme. Là, tu passes beaucoup trop de temps.
1: Et puis toi, t'es pas Josiane Balasco.
0: Non, déjà. Allez, sur Fréquence 3, dans quelques instants, il y a le journal des bonnes nouvelles et on va écouter Papa Roach avec Wake Up Calling.

0: collecteur Fréquence 3, c'était Morikante avec Yeke Yeke. Voici le journal des bonnes nouvelles. Jérôme.
1: Après cette belle nouvelle, dès septembre 2026, 17 000 enfants parisiens des foyers les plus modestes bénéficieront de la cantine gratuite. Cantine. Une bonne nouvelle pour les familles, les tarifs resteront aussi inchangés pour tous les autres enfants.
0: Eh bien, on est content d'un côté que ça pour les autres. Bénéficierie, bien sûr. Voilà.
1: Ben oui, on bénéficierie, nous.
0: Les trois signes top demain, qui va passer une meilleure journée que les autres? On va tout vous dire maintenant avec les trois... Non, on va les refaire. J'ai cru que tu serais pas prête. Les trois signes top demain, qui va passer une meilleure journée que les autres? C'est le moment où Émilie nous dit tout.
2: Je vous dis tout, les cancers demain, les vierges et les sagittaires. Donc pour les cancers, tous les feux sont au vert, votre journée ne vous apportera rien d'autre que du bonheur. Mm-hmm. Pour les vierges, oui. Vous ne manquerez pas de dynamisme et votre joie de vivre sera agréable à voir. Ouais. C'est tout toi ça, Jérôme.
0: Ah oui.
2: Et enfin les sagittaires, la chance sera de votre côté et vous le constaterez rapidement puisqu'une belle journée s'annonce.
0: Merci beaucoup Émilie, les autres signes à découvrir demain matin avec Jérôme dans le Gros Réveil ici sur Fréquence 3. On va jouer dans un instant, nouveau jeu, et puis avant ça Alex Warren avec Fever Dream.
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0: nouveau jeu.
1: Voilà.
0: Et elle vient à l'instant de nous dire, avant que nous reprenions l'antenne, oh, je sais pas trop, hein. Donc,
2: Je sais pas ce que ça... Non, mais je trouve que l'idée, elle est bonne. Tu vois, le concept est bien. Mais je sais pas du tout si je vais bien vous présenter le truc et si ça va être cool, en fait, à faire.
0: Profitez-en. C'est pas sûr de moi. La première fois et la dernière fois qu'on entend ce jeu. Donc, on y va.
2: Non, peut-être que la dernière fois que je le ferai moi, mais peut-être que quand vous allez le faire, ça sera bien. En gros, je vous explique. Je vous donne un script d'une chanson et vous devez me retrouver la chanson.
1: Okay.
2: Jusque-là, c'est très simple.
1: Oui.
2: D'accord? On fait un exemple, mais qui va compter, hein, parce que j'ai pas non plus 15 000 descriptions à vous donner. Vous êtes prêts, tous les deux?
1: Oui, oui.
2: C'est celui qui va le plus vite, d'accord?
1: Oui.
2: C'est l'histoire d'un homme amoureux qui commence par faire une promesse, puis une deuxième, puis une troisième, puis encore une autre. Et au
1: Jérôme,
2: bout de 3 minutes, oui?
1: Johnny Hallyday, je te promets.
0: Oh là là, bravo Jérôme! Waouh, je vais être nul à ce jeu. Je vais être nul à ce jeu, je vous le dis.
2: C'était bien ou pas? Ça allait
0: non,
2: ou pas?
0: Non, c'est pas mal, c'est pas mal.
2: Bon, ok.
1: Oui.
2: On y va avec un autre. C'est l'histoire d'un garçon qui, au lieu de faire comme tout le monde et de s'asseoir calmement devant son instrument, décide qu'il est beaucoup plus logique d'en jouer à la verticale. Oui, Jérôme?
1: Michel Berger jouait du piano debout.
3: Il jouait du piano debout.
1: C'est peut-être un
0: débat.
1: C'est bien, ça fait que des
0: trucs modernes. Hey, tu me dis quand ça commence, hein, je suis prêt.
2: J'ai essayé de prendre des trucs un peu faciles, on va dire. Un peu faciles.
0: Je dégage direct, je le dis, Jérôme. Dégage direct.
1: Vas-y. Oui, mais
2: on y va.
1: Elle a mis que des vivants, quoi.
2: Ouais. En plus, avec celui qui continue. Bon. C'est l'histoire d'une personne qui consulte la météo, qui voit grand soleil, qui met de la crème indice 20, il sort tranquille, il se rend finalement compte qu'il va faire très très chaud dehors et qu'il aurait dû mettre de l'indice 50 parce que le soleil, ça brûle.
0: Éric Chardin, l'été sera chaud.
2: Mais non. Et qu'est-ce que tu fais quand le soleil brûle trop sur ton corps?
0: Richard Cochiante, le coup de soleil.
2: Mais bien sûr.
0: Mais il est pas mort, Richard Cochiante. Mais qu'est-ce qu'il raconte?
1: Quand j'ai dit il y a que des morts, t'as dit parce que celui qui arrive, c'est pas mieux.
2: Celui qui arrive, c'est parce que c'est un peu vieux. J'en ai un dernier. On le fait pour la gagne ou pas, Jérôme?
1: Oui,
2: un petit peu plus dur celui-là.
1: Autant qu'on se débarrasse de tout.
2: Un petit peu plus récent. C'est l'histoire d'une jeune fille qui repère tous les défauts d'un garçon. Elle les note, elle les analyse, elle les comprend parfaitement,
1: ouais.
2: Et elle décide quand même de rester avec lui.
1: Ouais.
2: C'est pas un mec bien, en fait.
0: Ouais, ouais. Guillaume, mauvais garçon, Elena.
2: Oui.
0: Oh. Jérôme, c'est inattendu. On a une égalité. Elle va nous départager maintenant. T'écoutes.
2: Non, je vous dis tout de suite.
1: Non, elle avait dit qu'on arrêtait le jeu, que c'était pour le fun.
0: Alors, vous savez quoi? Je vais vous repasser le générique parce que vous l'entendrez plus jamais.
2: Allez, non, le concept, il est bien.
0: Oh, waouh. Je sais pas.
1: On peut mettre une note sur 20?
0: Oui, vas-y.
1: Je mets 10, pas plus.
2: Ah, mais la moyenne, c'est bien.
1: Non.
0: Oh, mais 10, moins. Voilà. Pour être énervante.
2: Moi, je. Écoute, je. T'as eu au bac, hein.
0: On verra avec mon avocat un petit peu plus tard. J'ai pas envie de me prononcer tout de suite. Voilà, même. Allez, dans quelques instants, il y aura le Star Flash sur Fréquence 3. Vous restez bien avec nous, mais juste avant Charles and Eddie.

0: mardi après-midi sur Fréquence 3 avec Slater et Dance. Le Star Flash, l'actu People, Média Télé, on fait le point comme tous les jours avec Émilie. On parle de qui, de quoi aujourd'hui?
1: On commence avec Jennifer, je vous en ai déjà parlé. Elle est de retour en studio pour un nouvel album. Elle bosse avec son ex Maxime Nucci et aussi avec la DJ Barbara Butch. Et ce qu'on sait aujourd'hui, on en apprend un petit peu plus parce que sur les réseaux sociaux, on a vu des vidéos tournées pas mal. D'ailleurs, Guillaume, on peut en parler parce que tu me l'as envoyé cette vidéo. Jennifer reprend la chanson « Mourir sur scène » de Dalida. Mais ce qu'on apprend surtout, c'est que l'album qu'elle prépare serait un album de reprise des chansons de Dalida. Elle bosserait aussi avec Orlando, le frère et producteur de la chanteuse.
0: Voilà. On lui souhaite bien du succès. Très bien, deuxième info.
1: Couple de stars, on va parler des couples. Il y en a deux qui se cachent pas mal, mais qu'on voit quand même en ce moment un petit peu partout. D'abord, Paul Mirabel et Laurie Tillman, qui ont été aperçus très complices au Grand Prix de Monaco. Mais aussi, Elena, qui était à La Réunion pour un festival. Et qui est-ce qui était caché dans les coulisses?
0: Le Pierrot.
1: Le Pierrot qui était là, visiblement, pour la soutenir.
0: Bah oui, voilà. Bien sûr, on a compris. Dernière info, Émilie.
1: Côté télé, on apprend que les deux chroniqueuses Ambre Chalumeau et Maya Mazorette, qui sont dans Quotidien, vous savez,
0: c'est
1: les deux filles de
0: Chalumeau.
1: Quotidien.
0: Mazorette.
1: Bon, en tout cas, elles sont dans Quotidien et on apprend qu'elles ne seront plus là à la rentrée sur TMC. Voilà.
0: Merci beaucoup, Émilie. On va retrouver le numéro 1 Fréquence 3 qui va nous ramener en 1997. Céline Dion et My Heart Will Go On, un morceau que Céline Dion a enregistré pour la bande originale de Titanic. Alors, on sait qu'elle n'aimait pas particulièrement la chanson, qu'elle n'avait pas particulièrement envie d'enregistrer. C'est René qui l'a poussée. Elle l'a fait en une traite. Et alors, ce que je peux vous dire, j'ai des détails un peu rigolos, c'est qu'elle l'a fait en une traite et un peu vite parce que, en fait, Céline Dion avait consommé beaucoup trop de café noir ce jour-là, ce qui fait qu'elle était un peu barbouillée. Voilà. Donc, entre deux chasses d'eau, un petit Titanic, et hop là, on retourne à la chasse d'eau. Quoi, voilà.
1: Comme quoi, tu vois, le talent.
0: Je sais mettre en avant Céline Dion.
2: On reste dans les beaux icebergs.
0: Oui, c'est pas tout à fait les mêmes. Numéro 1, Fréquence 3, Céline Dion, My Heart Will Go On.

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1: Bon début de soirée avec Fréquence 3, 18h.
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1: L'after continue, il y aura dans un instant le petit truc en plus d'Emily. On écoutera les Corrs et Somber the Come Wrecker sur Fréquence 3. Merci d'être là.
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3: Le temps est plutôt nuageux pour demain en Touraine et dans le Loir-et-Cher, et des températures comprises entre 15 et 16 degrés en matinée, 19 degrés dans l'après-midi. La grève à la SNCF, demain, les syndicats ont déposé un préavis de grève pour dénoncer leurs conditions de travail. Comptez 2 TGV sur 3 en moyenne, 1 intercité sur 2. Le trafic des TER sera fortement perturbé. Une manifestation est programmée à 10h demain devant la gare Saint-Pierre. Une énorme tristesse dans tout le pays et en Touraine. 500 personnes se sont assemblées hier soir devant le tribunal de Tours. Hommage à Liana, 11 ans, retrouvée morte le week-end dernier dans une exploitation agricole du Gers. Le principal suspect dans cette affaire avait déjà été visé par 4 plaintes et 2 signalements. Et puis ce matin, Sébastien Lecornu, le Premier ministre, a tenu une réunion avec plusieurs ministres. À l'issue, le chef du gouvernement a acté 2 mesures dans l'affaire Liana. Pour les viols sur plusieurs victimes, il souhaite passer d'une peine encourue de 20 ans à une peine de perpétuité. Il propose également d'accélérer les délais d'enquête dans un cas de crime contre les enfants, lorsqu'un mis en cause sera identifié. La mère de Rosac, qui a porté plainte pour des viols sur sa fille contre Jérôme Barella en 2025, s'est exprimée face à la presse en compagnie de son avocat. Ce dernier a confirmé lancer 3 procédures, dont une plainte contre l'État, en responsabilité devant le tribunal judiciaire pour faute lourde.
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0: Collecteur Fréquence 3, on adore ça, c'était les Corrs avec Runaway. La petite astuce qui facilite ta vie de tous les jours. On parle de quoi, Emilie, aujourd'hui ?
1: D'une astuce, anti-chaleur. Mais je sais pas pourquoi, je sens déjà que Guillaume, tu vas critiquer cette astuce, mais c'est pas grave, je vais la donner quand même. Si vous ne voulez pas vivre dans le noir, parce que souvent quand il fait très très chaud, qu'est-ce qu'on fait ? On ferme les volets, on tire les rideaux, etc. Et on vit un petit peu dans le noir. D'ailleurs, il y a des gens qui n'ont pas de volets. Je savais même pas que ça existait, mais si, en fait, il y en a qui n'ont pas de volets. Bref, et donc du coup, vous allez être vite envahi par la chaleur. Ce que vous allez faire, l'idée, c'est d'avoir du blanc de meudon. Alors, je vais vous expliquer ce que c'est que le blanc de meudon.
0: Non.
1: C'est une poudre blanche très fine, composée principalement de carbonate de calcium. En fait, c'est de la craie broyée, d'accord ? Ça se trouve d'ailleurs dans plein de magasins de bricolage, Leroy Merlin, Monsieur Bricolage, Aromazone, etc. Donc vous en prenez, vous allez mélanger ça avec de l'eau, ça va vous faire une sorte de petite pâte fine. Et là, vous allez prendre une éponge et vous allez tremper ça dedans et vous allez tapisser, on va dire, vos fenêtres extérieures de cette matière, d'accord ? Et en fait, ça va vous faire de l'ombre et ça peut vous faire gagner quand même 5 degrés. Donc vous êtes dans l'ombre, mais vous n'êtes pas dans le noir et ça peut vous faire gagner 5 degrés. Oui, ça vous dégueulasse les vitres,
0: alors ça, c'est certain.
1: Voilà, c'est pour ça que je savais que tu n'allais pas être fan, mais que, si tu n'as pas de volet ou que tu as vraiment chaud chez toi, mais je pense que ça peut être quand même une très bonne solution.
0: Le blanc de meudon, tu t'en sers aussi l'hiver quand tu veux faire des flocons de neige sur tes vitres, tu vois, par exemple.
1: C'est vrai.
0: De là avoir tout l'été les vitres dégueulasses juste pour gagner quelques degrés, je sais pas trop. Mais bon.
1: Ah, quand il fait très très chaud.
0: Oui, non, d'accord. Mais parlons de ces gens qui ouvrent la fenêtre quand il fait chaud. Moi, par exemple, ma chérie à la maison, je ne sais pas, je lui explique pourtant qu'il ne faut pas. Oui, mais ça fait de l'air, mais tout le chaud rentre.
1: Mais quand t'étouffes chez toi, tu sais plus quoi faire.
0: On a la clim. Non, on n'est pas tous des bourgeois aussi. je parle de mon cas personnel.
1: Ah oui.
0: Bon, allez, dans un instant, on va retrouver sur Fréquence 3 sur 100 français. Vous restez bien là pour débuter la soirée. Voici Zao, MC Solar et comme Caroline.

0: Mardi soir sur Fréquence 3 avec Red Hot Chili Peppers et My Friends. On joue à Sur 100 Français, des questions sur nous, notre manière de faire, de voir les choses, l'occasion de voir si vous êtes concerné, d'accord, pas d'accord, et si vous arrivez à trouver la bonne réponse qui se situe entre 0 et 100. Voici la question, sur 100 Français, combien jettent des déchets par la fenêtre de leur voiture encore aujourd'hui en 2026?
1: Pas bien.
2: Je fais plus.
0: Tu le faisais?
1: Des déchets, sérieux?
0: Un mégot.
1: Genre ton mouchoir.
2: À l'époque, un petit mouchoir, une petite bouteille, un petit mégot.
0: Jette un seul truc par la fenêtre de la voiture, c'est tout ce qui va se décomposer ou qui va finir pour les oiseaux. Non, mais des fois, c'est un gamin, il reste un bout de banane. Bon, je vais pas me la trimballer pendant 20 km, la banane, tu vois. Donc la banane, elle part dans le.
2: Mais après, s'il y a le monsieur qui travaille sur l'autoroute, il marche dessus, bam, il tombe en arrière. Et ben voilà, à cause de toi.
0: Ouais, mais je jette pas sur l'autoroute. Je jette ça dans un fossé sur une route de campagne en disant ça servira à un oiseau amateur de banane.
1: Et si tu tombes sur un animal et qu'il mange ça et qu'il tombe malade ou quoi?
0: Très bien, la prochaine fois, je jetterai des morceaux de polystyrène.
1: On met une petite poubelle dans la voiture et on jette au prochain arêt.
0: Oui, d'accord.
1: On ne jette rien.
0: Bon, répondez, sur 100 Français, combien jettent des déchets par la fenêtre de leur voiture?
1: J'espère que c'est pas beaucoup. J'espère que c'est. Et 12, c'est déjà beaucoup.
0: 12 pour Émilie, 24 pour Jérôme. Oui. Bravo Jérôme, c'est 27.
1: Incroyable.
0: Un Français sur 4 qui jette encore des déchets. Voilà.
2: Bah oui, il y a déjà tous ceux qui.
1: Vous les voyez ces vidéos là sur TikTok ou autre d'ailleurs de personnes qui observent les gens jeter par la fenêtre et ils récupèrent tout, ils lui rejettent tout dans la figure. J'adore.
0: Ouais, mais bon, c'est un coup à tomber sur un bodybuilder et te faire péter le nez. Mais c'est vrai qu'il y a un petit côté satisfaisant sur l'instant.
1: Oui.
2: Souvent il y a les petites bouteilles d'eau que vous voyez sur l'autoroute, faut pas les boire celles-ci.
0: Oui, je pense qu'il est bon de rappeler que ce n'est pas de l'iced tea. Le journal des bonnes nouvelles arrive dans un instant, et voici Taylor Swift avec Elizabeth Taylor sur Fréquence 3.

0: Fréquence 3 avec Shadé, c'était Smooth Operator. Voici le journal des bonnes nouvelles. Jérôme.
1: Et puis bonne nouvelle pour quelqu'un qu'on aime bien. Un an après l'annonce de son cancer de la thyroïde, la comédienne Laura Felpin est officiellement en rémission. Une excellente nouvelle, hein, marquant une étape importante dans son combat contre la maladie.
0: Et bah ça c'est super, bravo. 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La suite de ce sera le chiffre du jour. On va voir que les Français font un peu ce qu'ils veulent avec le code de la route. Hein. Ça arrive très vite après Tame Impala et Jenny et Dracula sur Fréquence 3.
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0: France 3 avec Grégory Lemarchal et Je suis en vie. Voici le chiffre du jour. C'est 88 notre chiffre du jour. On va parler des Français du code de la route parce qu'il y a une étude qui a été faite récemment qui nous apprend que globalement, on s'arrange un petit peu avec le code de la route, nous les Français. Hein, y a des trucs où on se dit oui, d'accord, mais il y a des trucs où on fait pas moi. 88, notre première statistique. 88% des Français déclarent dépasser volontairement de quelques kilomètres heure la limitation de vitesse indiquée.
1: Ah oui, ok.
0: Émilie ?
2: Oui. Bon, bien sûr.
0: Oui, parce
2: que tu peux pas être pile.
0: Non.
2: Tu peux pas être pile, non, mais parce que t'es pas non plus les yeux sur le compteur toutes les 3 secondes.
3: Et souvent que les compteurs aussi n'affichent pas la bonne vitesse.
0: C'est ça. Alors, c'est quoi, j'allais dire, c'est l'excuse des gens qui dépassent ça.
3: Mais c'est vrai.
0: Il y a un petit décalage par rapport au GPS.
2: Non, par contre, moi, je sais que par rapport au radar, il y a quand même 5 km/h de différence. Donc, je me dis,
3: c'est dangereux comme truc parce que si tu dépasses de 5 km/h en disant que le radar va te flasher, hein, tu vas râler en disant, oh, j'ai été flashé à 131, franchement, pour 1 km/h, alors que t'étais assise, du coup.
0: Ouais, c'est vrai. Il y a d'autres statistiques. On apprend que 66% des Français ne respectent pas les distances de sécurité.
3: Ah, ça m'énerve.
0: Je plaide coupable. Sur l'autoroute, quand ils disent les deux
2: grandes bandes là.
0: T'as aucune chance de faire les deux grandes bandes, ça n'arrive jamais.
2: Non.
0: Je sais pas au mois de juillet, non.
2: Non plus, tu fais pas les grandes bandes, arrête.
3: Celle-ci, je fais pas les grandes bandes, mais je reste toujours à distance. Voilà.
0: Spéciale dédicace pour GG, celle-ci. 45% des gens roulent sur la voie du milieu sur l'autoroute alors que la voie de droite est libre. Voilà. Et spéciale dédicace pour GG, celle-ci, du coup, 26% double par la droite sur l'autoroute. Hein, Jérôme?
3: Moi, s'il reste au milieu, je fais ça. Je fais par la gauche. Et au moment où j'arrive juste devant lui, je me rabats un grand coup tout à droite. Avec le mouvement, avec la main, comme ça.
0: Des fois,
3: ça marche.
0: Oui, non, ça marche pas souvent.
2: Moi, je l'insulte dans ma tête.
0: Le dernier chiffre, et que je trouve super étonnant, par contre, celui-ci, il m'a un peu surpris, c'est 8% qui n'attachent pas toujours leur ceinture de sécurité.
2: Oh, sérieux?
3: Oui, alors de plus en plus, et j'ai vu un reportage l'autre fois à la télé, c'est aussi les enfants qui d'eux-mêmes ne l'attachent plus.
2: Je trouve ça hallucinant. Ça, c'était
0: 8%, c'est beaucoup, je trouve.
2: Mais oui.
3: Ah, c'est trop, ça devrait être zéro.
0: Bon, si vous nous écoutez en voiture, soyez prudents. Voilà, en ce moment même, vérifiez que tout est attaché, tout ça, doublez par la droite. Non, on double pas par la droite, c'est interdit, attention.
2: Non.
0: Allez, dans quelques instants, l'éphéméride de demain sur Fréquence 3. Mais d'abord, c'est Louise Attaque avec ton invitation. 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

0: Angel sur Fréquence 3 avec Jamaican. Demain, nous serons le 10 juin, ce sera la Saint-Landry. Bonne fête aux Landry. Je ne connais pas de Landry, je n'en ai jamais connu de ma vie. Je ne sais même pas si des gens s'appellent. Non, le Landry, c'est le truc de bricolage. Là, c'est le prénom, Landry.
1: Ah, d'accord, voilà. D'accord.
0: On ne fête pas des matières, Jérôme, hein, globalement. C'est un prénom, quoi. La première photo en couleur a été publiée en 1907, le 10 juin. Voilà.
1: Et rayon anniversaire. On s'amuse à le mettre en noir et blanc.
0: Non, maintenant on rajoute des trucs rigolos avec l'IA dessus, c'est surtout ça.
1: Oui,
0: Chantal Goya aura 84 ans demain, ce sera l'anniversaire de... Oh, j'adore Faith Evans.
2: Ah oui.
0: Faith Evans aura 53 ans demain, l'humoriste Issa Doumbia en aura 44, 42 pour l'imitateur et chanteur Michael Gregorio. Camille Lelouch aura 40 ans demain, et puis on fêtera l'anniversaire de Alexandra Stan. Mister Saxobit, 37 ans demain. Non, Jérôme, tu es un enfant.
2: Oh, vous êtes des enfants.
0: Tu es un enfant, Jérôme, franchement.
2: Oh là là.
0: T'aurais pas craqué, j'aurais pas craqué, tu vois.
1: Ouais, mais ta tête.
2: Tu craques
1: elle
2: très craque, vite, Guillaume.
1: Ouais, elle craquait quand tu l'as dit parce que tu
2: oui,
1: savais que j'allais y penser.
2: T'as pas assumé du tout.
0: 37 ans pour Alexandra Stan demain. On lui souhaite un excellent anniversaire d'avance.
2: Et qu'elle chante déjà, Alexandra Stan.
0: Mister Saxo Beach.
2: Ouais.
1: Beat.
2: Okay.
0: Beat de
2: plutôt, ouais. Pas beach. Rien à voir.
0: Je suis un enfant, je suis désolé. Hein.
1: Tout va bien.
0: Non, allez, on se reprend. On va se souhaiter une bonne soirée, on va se retrouver demain. Hein,
1: c'est le mot qui nous fait rire, hein, vous ne m'en prenez pas.
2: Hein.

0: ça va être trop rigolo. À demain Jérôme, à demain Émilie.
1: Bisous,
2: à
1: bisous.
2: Demain.
0: Dans un instant, vous allez retrouver Fréquence 3 Collector à partir de 19h avec les morceaux de ces 40 dernières années servis non-stop et sans pub. Mais pour l'heure, c'est Florent Pagny et Ma Liberté de Penser. Gros bisous.

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2: Chut, ça commence.
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